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2: La météo pour ce mercredi 20 mai, les nuages sont nombreux au nord de la Loire, alors que le soleil l'emporte des Pyrénées au sud-est, quelques brumes ailleurs. Et puis dans l'après-midi, on aura quelques ondées dans le Nord-Pas-de-Calais, le temps sera calme ailleurs sous une douceur qui revient par le sud. Les températures pour ce mercredi matin, 11 degrés sur Lyon et Strasbourg, 12 à Paris et Lille, 13 degrés pour Cherbourg et Brest, 13 également pour Bordeaux, 14 à Toulouse et Biarritz, 14 aussi pour Nice, 15 à Marseille et 16 à Perpignan. Et pour ce mercredi après-midi, entre 17 et 21 degrés sur une moitié nord, il fera 17 en Bretagne, 17 également sur les Hauts-de-France, 20 degrés sur le Grand Est, 21 en Centre-Val de Loire et en Île-de-France. Dans la moitié sud, entre 20 et 27 degrés, il fera 20 degrés en Corse, 23 dans la vallée du Rhône, entre 22 et 24 sur la Nouvelle-Aquitaine, 25 degrés sur l'Occitanie, entre 26 et 27 degrés sur le Golfe du Lion.
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2: Et voici l'horoscope de ce mercredi 20 mai. Avec les béliers, vous aurez peut-être l'opportunité de faire un déplacement, un voyage que vous n'espériez plus.
3: Taureau, en couple, vous n'aurez pas envie de voir vos amis.
4: Gémeaux, le bonheur sera au rendez-vous.
5: Cancer, vous avez amplement mérité votre récompense.
6: Lion, une parenthèse pourrait dépasser vos attentes en vous offrant des occasions professionnelles ou financières plus intéressantes que prévues.
7: Les vierges, le cocon que vous avez construit à deux peut paraître particulièrement agréable.
8: Les balances, vous mènerez vos proches par le bout du cœur.
9: Scorpion, il est possible que la chance vous sourie dans des opérations de caractère spéculatif.
10: Et Sagittaire, soignez votre apparence, une rencontre pourrait bien avoir lieu.
11: Capricorne, saisissez pleinement votre chance.
12: Les Verseaux, votre pouvoir de séduction fonctionnera mieux que jamais.
13: Enfin les Poissons, n'abusez pas de vos atouts.
14: Bonne journée et à demain.

Mercredi 20 mai, bonjour. Denis, heureux de vous réveiller ce matin encore au son du grille-pain dans votre radio. Alors, de la mer, des abeilles, de la fraîcheur, du train... Enfin bref, voilà plein de beaux sujets que nous allons aborder durant toute cette partie de la journée que nous passons ensemble pour vous réveiller de bonne heure, de bonne humeur, avec dans quelques instants d'ailleurs notre premier coup d'œil sur le ciel et sur la durée du jour.

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1: L'Alsace gagne encore 3 minutes de jour, 15h31 entre un soleil qui se lève à 5h40 sur Strasbourg et s'y couche à 21h11. 2 minutes de gagner seulement sur la Bretagne et 15h30 entre le lever du soleil à 6h29 à Brest et son coucher à 21h59. Pour les oiseaux de nuit, eh bien, nous sommes toujours en phase de premier croissant de lune. Elle est visible à 14%. Dans un instant, on replonge dans l'histoire d'un 20 mai. Et puis j'ai oublié de vous le dire tout à l'heure, bien sûr, on est mercredi, on parlera cinéma tout à l'heure, toujours au son du grille-pain.

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1: 20 mai, bien sûr, mais 20 mai 1977, un symbole de toute une époque tire sa révérence. Le mythique Orient Express effectue son dernier voyage au départ de la gare de Lyon à Paris en direction d'Istanbul. Né à la fin du 19e siècle, ce train de légende reliait l'Europe occidentale à l'Orient, passant par Strasbourg, Munich, Vienne, Budapest et Belgrade, dans un luxe et un raffinement dignes de la belle époque. À son bord, aristocrates, artistes et voyageurs en quête d'aventure. Immortalisé par de nombreux récits, notamment le célèbre roman « Le crime de l'Orient Express » d'Agatha Christie, il reste aujourd'hui encore un véritable mythe du voyage. Et même si le train d'origine disparaît donc en 1977, dès 1982, un entrepreneur relance le concept Venice Simpson Orient Express. Ce train de luxe circule toujours aujourd'hui avec des voitures d'époque restaurées dans le style Art déco. Il ne suit pas exactement le trajet original, mais propose des itinéraires prestigieux. Départ de Paris pour Venise, Vienne, Istanbul. Avec ceci dit, un billet à plus de 4 000 euros entre Paris et Venise et jusqu'à 73 000 pour faire Paris-Istanbul.

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1: Aujourd'hui, 20 mai, nous fêtons les Bernardins, un prénom d'origine germanique, dérivé de Bernard, qui signifie « ours courageux ». Il est notamment porté par Bernardin de Sienne, prédicateur italien du 15e siècle, connu pour son éloquence et son engagement. Côté caractère, les Bernardins sont souvent décrits comme des personnes déterminées, solides, avec une certaine force tranquille. Bon, le prénom, il est devenu beaucoup plus rare aujourd'hui, quand même. Même les Bernards, c'est un peu moins courant qu'à une certaine époque. Enfin bref, bonne fête à vous, et puis, comme promis, dans quelques minutes, au son du grippa, on parle des sorties ciné de ce mercredi 20 mai.

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1: Et cette semaine, la Force sera sans doute avec nous. Plusieurs nouveautés arrivent sur les écrans avec un gros événement très attendu, évidemment. Star Wars, The Mandalorian and Grogu. Le retour donc de l'univers de Star Wars au cinéma avec le célèbre duo Din Djarin et Grogu et surtout avec Sigourney Weaver pour la première fois dans Star Wars. D'autres sorties, bien sûr, côté drame et cinéma d'auteur, autofiction, une comédie dramatique signée Pedro Almodovar, Les Goûteuses d'Hitler, un drame historique inspiré de faits réels pendant la Seconde Guerre mondiale avec Elisa Schlott et Emma Falk. Et puis Maximilien Kolb d'Anthony D'Ambrosio, un récit fort, là encore, dans l'univers des camps nazis. Quelques films pour frissonner aussi, Passenger, un film d'horreur autour d'une présence inquiétante dans un van. Et puis Vanilla, une comédie dramatique, Au Lyonnais des Skills, un film d'animation et de science-fiction, et plusieurs autres films plus confidentiels qui viennent compléter cette belle affiche avec donc tout en haut de l'affiche Star Wars.

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1: Petite astuce de saison, avec la hausse des températures annoncées, quelques réflexes simples qui peuvent vraiment améliorer votre confort. Pensez à garder la fraîcheur à l'intérieur de votre maison ou appartement. Hein. Fermez les volets, stores et rideaux en journée et surtout sur les façades exposées au soleil et pensez à aérer tout le matin ou tard le soir quand l'air est plus frais. Adaptez aussi votre rythme, évitez les efforts physiques aux heures les plus chaudes, généralement entre midi et 16 heures, et si vous le pouvez, privilégiez les activités le matin. Pensez aussi à vous hydrater régulièrement, même sans sensation de soif, buvez de l'eau tout au long de la journée et misez sur des repas légers, riches en fruits et légumes. Gardez le corps au frais, une douche tiède, un brumisateur ou même un linge humide sur la nuque peuvent aider à faire baisser la température. Un petit bonus malin, débranchez les appareils inutiles, ils dégagent de la chaleur, même en veille. Et oui, quelques petits gestes simples pour garder la tête froide, même quand l'été s'invite un peu trop vite, et pas que la tête d'ailleurs.

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2: Bonjour, un juge d'instruction va enquêter sur le maire du Havre, Édouard Philippe, pour des faits présumés de détournement de fonds publics, favoritisme, prise illégale d'intérêt et concussion. Une lanceuse d'alerte avait dénoncé ces faits présumés en septembre 2023 auprès du parquet national financier qui avait ouvert une enquête et mené des perquisitions à la mairie et au siège de la communauté urbaine du Havre. L'Assemblée nationale vote aujourd'hui la proposition de loi organique pour élargir le corps électoral de Nouvelle-Calédonie, gelé en 1988 pour préserver le poids politique des Kanaks. Aux élections provinciales, il pourrait bientôt s'ouvrir aux natifs de l'archipel. Le ministre de la Justice, Gérald Darmanin, affirme qu'il veut une loi sur l'imprescriptibilité des viols sur mineurs. Pour l'heure, une victime de viol survenu dans l'enfance peut porter plainte jusqu'à l'âge de 48 ans, le délai de prescription étant de 30 ans à compter de sa majorité. Le scandale délai infantile, les lacunes de l'État et des industriels sur la gestion de la crise pointés du doigt par un rapport parlementaire. Dans la perspective de crise future, les rapporteurs émettent 14 recommandations, notamment de mieux encadrer les matières ajoutées, de renforcer les contrôles indépendants en les faisant financer par les industriels et d'améliorer les procédures d'alerte. Trois concerts de Patrick Bruel prévus en décembre au Québec sont annulés. La nouvelle tournée du chanteur doit débuter dans un mois avec 58 dates, initialement prévues en France, Belgique, Suisse et Québec. Donc, une pétition signée par des organisations et militantes féministes a demandé l'annulation de ces dates. Cet appel revient à tenter de faire pression sur la justice, selon l'avocate de l'artiste. C'est la fin de ce flash. Une très bonne journée à notre écoute.
3: La météo pour ce mercredi 20 mai, les nuages sont nombreux au nord de la Loire, alors que le soleil l'emporte des Pyrénées au sud-est, quelques brumes ailleurs. Et puis dans l'après-midi, on aura quelques ondées dans le Nord-Pas-de-Calais, le temps sera calme ailleurs sous une douceur qui revient par le sud. Les températures pour ce mercredi matin, 11 degrés sur Lyon et Strasbourg, 12 à Paris et Lille, 13 degrés pour Cherbourg et Brest, 13 également pour Bordeaux, 14 à Toulouse et Biarritz, 14 aussi pour Nice, 15 à Marseille et 16 à Perpignan. Et pour ce mercredi après-midi, entre 17 et 21 degrés sur une moitié nord, il fera 17 en Bretagne, 17 également sur les Hauts-de-France, 20 degrés sur le Grand Est, 21 en Centre-Val de Loire et en Île-de-France. Dans la moitié sud, entre 20 et 27 degrés, il fera 20 degrés en Corse, 23 dans la vallée du Rhône, entre 22 et 24 sur la Nouvelle-Aquitaine, 25 degrés sur l'Occitanie, entre 26 et 27 degrés sur le Golfe du Lion.
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2: Et pas moins de 3 journées mondiales en ce 20 mai. Elles mettent à l'honneur la science, la nature et les océans. Tout d'abord, la journée mondiale de la métrologie qui rappelle l'importance des mesures dans notre quotidien. Et puis la journée mondiale des abeilles, indispensable à la biodiversité et à notre alimentation. Et enfin, la journée européenne de la mer pour sensibiliser à la protection de nos océans. Des mesures aux abeilles jusqu'à la mer, tout est question d'équilibre, comme aurait pu le dire Francis Cabrel.
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2: Et au son du grille-pain, la pensée du jour aurait pu faire référence à un gâteau comme une madeleine, car c'est Marcel Proust qui nous la délivre. Sois reconnaissant envers les gens qui te rendent heureux, ils sont les jardiniers qui font fleurir ton âme. J'espère que je fais fleurir un petit peu votre âme et que, eh bien, elle va éclore tout au long de cette journée, même si l'on ne se retrouve que demain matin pour un nouveau réveil au son du grille-pain et pour fêter les Constantins en ce jeudi 21 mai. À demain, au revoir.

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1: Voici ma sélection télé pour ce mercredi 20 mai avec ce soir sur TF1 les séries américaines Grey's Anatomy et Chicago Med. Sur France 2, autre série, L'Or Bleu à 21h10. C'est français, c'est inédit. Sur France 3, 1936, le front populaire entre joie et colère, documentaire. Sur M6, Top Chef, présenté par Stéphane Rothenberg. Sur TMC, Retour vers le futur 2, avec Michael J. Fox et Christopher Lloyd. Sur TFX, Cleaners, les experts du ménage. Ce soir, sur T18, la série Munch, avec Isabelle Nanty. Enfin sur Sister, Too Fast, Too Furious, avec Paul Walker. Film Bon Zapping.

Bien le bonjour à toutes et à tous, heureux de vous retrouver en ce mercredi. Nous sommes le 20 mai aujourd'hui, c'est la moitié de la semaine, et oui déjà, ça va vite, hein. Dans deux jours, si on ne compte pas la journée, c'est le week-end, et un grand week-end de nouveau, samedi, dimanche, lundi de Pentecôte. On est ensemble pendant 3 heures, de la bonne humeur, de la bonne musique, des petites infos, l'horoscope, etc., etc. Enfin, les mêmes rendez-vous qu'à l'accoutumée, et surtout un max de bon son et de la bonne humeur pour vous accompagner durant ces matins pas chagrin. Très belle matinée, très bon mercredi à tous.

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1: La météo pour ce mercredi 20 mai, les nuages sont nombreux au nord de la Loire alors que le soleil l'emporte des Pyrénées au sud-est, quelques brumes ailleurs. Et puis dans l'après-midi, on aura quelques ondées dans le Nord-Pas-de-Calais, le temps sera calme ailleurs sous une douceur qui revient par le sud. Les températures pour ce mercredi matin, 11 degrés sur Lyon et Strasbourg, 12 à Paris et Lille, 13 degrés pour Cherbourg et Brest, 13 également pour Bordeaux, 14 à Toulouse et Biarritz, 14 aussi pour Nice, 15 à Marseille et 16 à Perpignan. Et pour ce mercredi après-midi, entre 17 et 21 degrés sur une moitié nord, il fera 17 en Bretagne, 17 également sur les Hauts-de-France, 20 degrés sur le Grand Est, 21 en Centre-Val de Loire et en Île-de-France. Dans la moitié sud, entre 20 et 27 degrés, il fera 20 degrés en Corse, 23 dans la vallée du Rhône, entre 22 et 24 sur la Nouvelle-Aquitaine, 25 degrés sur l'Occitanie, entre 26 et 27 degrés sur le Golfe du Lion.
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1: Bonjour à tous, l'horoscope de ce mercredi. On débute avec les béliers, les tâches à accomplir vous paraissent insurmontables aujourd'hui. Ne vous laissez pas décourager. Les taureaux, vous apprenez de vos erreurs et vous repartez de l'avant. Vous avez une mentalité de gagnant. Gémeaux, optimisme et assurance, ce sont les maîtres mots de votre journée. Cancer, vous avez l'impression d'avancer à reculons. Mettez les bouchées doubles, vous allez y arriver. Les lions, ce jour vous appartient et vous en faites ce qu'il vous plaît, les lions. Personne ne peut vous dicter vos choix, vous êtes le seul maître à bord. Les vierges, vos sentiments n'ont jamais été aussi forts, c'est peut-être le moment de déclarer votre flamme. Balance, vous êtes d'une sérénité à toute épreuve, vous suscitez l'admiration de vos collègues. Scorpion, soyez compréhensif avec les autres, les scorpions, il faut savoir faire preuve de bienveillance. Sagittaire, vous avez beaucoup de chance aujourd'hui, les sagittaires, on frôle même l'insolence. Capricorne, une connaissance vous aide à évoluer dans le bon sens. Ces conseils sont précieux, écoutez-les. Les Verseaux, vous avez toujours une longueur d'avance sur les autres. Ça en devient presque agaçant. Et les Poissons, prendre des risques est votre nouvelle devise. Vous n'avez peur de rien. Avec tout ça, belle journée, bon mercredi.
2: Merci beaucoup Alan pour ce premier rendez-vous horoscope de ce 20 mai. On est mercredi matin, c'est les matins pas chagrin, on est bien ensemble. On a de la musique à vous faire écouter, on a des petites infos aussi, c'est ça, la matinale sur votre radio. Il nous reste encore un peu plus de 2 heures à passer ensemble, je vous envoie un peu de bon son et on revient juste après pour parler de l'actu musicale.
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0: La météo pour ce mercredi 20 mai, les nuages sont nombreux au nord de la Loire, alors que le soleil l'emporte des Pyrénées au sud-est, quelques brumes ailleurs. Et puis dans l'après-midi, on aura quelques ondées dans le Nord-Pas-de-Calais, le temps sera calme ailleurs sous une douceur qui revient par le sud. Les températures pour ce mercredi matin, 11 degrés sur Lyon et Strasbourg, 12 à Paris et Lille, 13 degrés pour Cherbourg et Brest, 13 également pour Bordeaux, 14 à Toulouse et Biarritz, 14 aussi pour Nice, 15 à Marseille et 16 à Perpignan. Et pour ce mercredi après-midi, entre 17 et 21 degrés sur une moitié nord, il fera 17 en Bretagne, 17 également sur les Hauts-de-France, 20 degrés sur le Grand Est, 21 en Centre-Val de Loire et en Île-de-France. Dans la moitié sud, entre 20 et 27 degrés, il fera 20 degrés en Corse, 23 dans la vallée du Rhône, entre 22 et 24 sur la Nouvelle-Aquitaine, 25 degrés sur l'Occitanie, entre 26 et 27 degrés sur le Golfe du Lion.
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3: Deuxième heure déjà de ces matins pas chagrin pour ce mercredi 20. Nous sommes ensemble encore pendant 120 minutes, de la musique, de la bonne humeur, des petites infos. Et là tout de suite, c'est le moment de vous parler des éphémérides.
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5: Bonjour à tous, bonne fête aux Bernardins ce 20 mai, journée européenne de la mer. Bon vivant, d'esprit logique et plein de bon sens, les Bernardins recherchent la complicité, ils sont droits et rigoureux, fidèles à leurs principes, actifs, dynamiques, toujours disponibles pour les autres. Ils aiment prendre des initiatives et des responsabilités, ils accordent leur confiance facilement, mais sont rancuniers avec ceux qui ont démérité. On passe au fait du jour de ce 20 mai, on remonte à l'année 1900, marquée par l'ouverture des Jeux Olympiques de Paris. 1927, Charles Lindbergh, seul à bord de son avion monomoteur, traverse l'Atlantique en 33 heures et 30 minutes. 1977, dernier voyage du train L'Orient Express après 94 ans de service. 1987, crash de trois mirages dans le massif du Pilat dans la Loire. 1994, décès de Jackie Kennedy à 5h12, première dame des États-Unis. 1998, sortie en salle du film américain Blues Brothers 2000. 2012, disparition de Robin Gibb, chanteur, musicien et producteur d'origine anglaise, membre du groupe Les Bee Gees avec son frère Barry et son frère jumeau Maurice. Bon anniversaire si vous êtes né ce 20 mai, tout comme le coureur cycliste britannique Christopher Froome, originaire du Kenya, vainqueur du Tour de France 2013, les chanteuses Elsa et Cher ainsi que Christophe Dominici, joueur de rugby, membre de l'équipe de France. On ne va pas se quitter sans le dicton du jour, brouillard de mai, chaleur de juin amène la moisson à point. On se donne rendez-vous demain, même heure, même radio. D'ici là, excellente journée à tous.

0: C'est le moment de la petite chronique Indiscrétion TV, et puis de quoi allons-nous parler? On va le découvrir ensemble.
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4: Dans les indiscrétions télé du jour, haute saison de retour sur France 2 à partir du 29 mai sous forme de série. Après le succès du pilote qui avait réuni 4,3 millions de téléspectateurs, haute saison fera donc son retour sur France 2 à partir du 29 mai sous forme de série, avec une première saison composée de 6 épisodes. L'été s'annonce donc brûlant à Biarritz. Le capitaine Alex Cerruti, flic à la PJ parisienne et ancien géo au club Med, débarque en renfort pour la haute saison. La mer est bleue, le sable est chaud, pourtant ce ne sont pas des vacances. Chaque été, les crimes se multiplient par 10, transformant donc la côte basque, ses paysages et son patrimoine en vaste terrain d'enquête. Aux côtés de Lisa, Pascal, Mélusine et Timothée, une équipe venue d'un peu partout en France cohabite dans un club de vacances. Alex va devoir résoudre des affaires inédites, un parapente saboté, un nudiste étranglés quand ce ne sont pas des joueurs de pétanque suspectés. En tous les cas, c'est à découvrir à partir du 29 mai sur la chaîne France 2. On se retrouve très vite avec d'autres indiscrétions télé.
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0: Côté musique, je vous propose de retrouver Evanescence avec le titre « Who Will You Follow ?» Et puis on revient juste derrière pour vous parler de l'actu insolite. Excellente matinée.

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1: Bonjour, bonjour à tous. Direction l'hippodrome du Croisé-la-Roche et la cinquième étape du Grand National du Trot à l'occasion du Quintet Plus de ce mercredi 20 mai 2026. Il réunira 16 concurrents âgés de 5 à 10 ans répartis sur deux échelons. L'allocation sera de 90 000 euros et le départ prévu vers 13h55. En tête de notre sélection, le 9 Carambar, préparé avec le plus grand soin pour cette épreuve visée, il peut l'emporter. Suivi de l'As, Karnak Wood, au top de sa forme et bien placé au premier échelon. Le 12 Hurricane Carter, déféré des 4 pieds venant de battre son record personnel. Le 15 Yalto Dertal, doté d'une redoutable pointe de vitesse finale. Et enfin le 11 Canto Avis, a repris de la fraîcheur en vue de cette épreuve. Il complétera notre sélection. Une sélection que vous pouvez retrouver sur ma chaîne YouTube Tom Kazak, les pronostics hippiques avec mes dernières minutes. Donc notre choix aujourd'hui, premier le 9 Carambar. Second l'As, Karnak Wood. Troisième le 12, Hurricane Carter. Quatrième le 15, Yalto Dertal. Cinquième le 11, Canto Avis. Le second choix, le 4, le 3 et le 6. Et à vous la fortune!

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2: Dernière ligne droite de ces matins pas chagrins, j'espère que c'est la forme pour vous. Ils sont nés un 20 mai, qui donc ? Monsieur Stéphane Collaro qui fête aujourd'hui ses 83 ans. Il est né en 1943, 82 ans pour Armand Altaï, né en 1944, 80 printemps. Pour Cher, elle est née en 1945. L'actrice française Claire Nebouff, elle est née en 1964, ça lui fait 62 ans pour elle. Nous avons aussi Timothy Olyphant, acteur américain né en 1968, 58 ans. Nous avons aussi la charmante Elsa Lunghini, 1973, elle a 53 ans, la petite Elsa. Bah oui, elle est plus si petite que ça. Hein. Nous avons aussi Christopher Froome, le coureur cycliste anglais, né en 1985, 41 ans pour lui. Et puis Jack Glerson, il est irlandais, né en 1992, il a 34 ans. Voilà pour les anniversaires de célébrités. Et puis, bah, côté auditeur, nous allons à Pesnas dans l'Hérault pour l'anniversaire de Florence. Florence qui fête ses 42 ans et c'est Ludo qui nous a écrit pour lui souhaiter son anniversaire. Donc, chère Florence, bon anniversaire de la part de Ludo et de la part de toute l'équipe des Matins Pas Chagrin.

0: Et en ce mercredi matin, c'est le moment de vous parler de l'actu people.
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2: Dont l'actualité people du jour. On parle d'Adeline Blondiot, série noire pour Adeline. L'heure n'est clairement pas l'insouciance pour l'ancienne comédienne devenue sophrologue. Après avoir annoncé en janvier que son mari, épousé l'été dernier, souffrait d'un cancer, elle s'est inquiétée pour sa fille âgée de 14 ans, Wilona. Un nouveau passage à l'hôpital pour réparer cette cheville fracturée, a-t-elle expliqué sur Instagram. La faute à un accident de balançoire. Aujourd'hui, je n'ai pas l'énergie de chercher un sens à tout ce qu'il nous arrive. En revanche, je m'acharne chaque jour à trouver un moment de joie, à rire également pour rester forte pour eux, pour moi. De ces mots, on se retrouve très vite avec d'autres Actu People.

Voilà pour Drake People, en espérant que tout ira bien pour la jeune fille. La musique de Marshmello dans la radio. Where We Go, c'est ce qui débarque de suite. On les écoute et on revient juste derrière pour le rappel des pronostics hippiques. Bon mercredi.

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1: Bonjour à tous, l'horoscope de ce mercredi. On débute avec les béliers. Les tâches à accomplir vous paraissent insurmontables aujourd'hui. Ne vous laissez pas décourager. Les taureaux, vous apprenez de vos erreurs et vous repartez de l'avant. Vous avez une mentalité de gagnant. Gémeaux, optimisme et assurance, ce sont les maîtres mots de votre journée. Cancer, vous avez l'impression d'avancer à reculons. Mettez les bouchées doubles, vous allez y arriver. Les lions, ce jour vous appartient et vous en faites ce qu'il vous plaît, les lions. Personne ne peut vous dicter vos choix, vous êtes le seul maître à bord. Les vierges, vos sentiments n'ont jamais été aussi forts, c'est peut-être le moment de déclarer votre flamme. Balance, vous êtes d'une sérénité à toute épreuve, vous suscitez l'admiration de vos collègues. Scorpion, soyez compréhensif avec les autres, les scorpions, il faut savoir faire preuve de bienveillance. Sagittaire, vous avez beaucoup de chance aujourd'hui, les sagittaires, on frôle même l'insolence. Capricorne, une connaissance vous aide à évoluer dans le bon sens. Ces conseils sont précieux, écoutez-les. Les Verseaux, vous avez toujours une longueur d'avance sur les autres. Ça en devient presque agaçant. Et les Poissons, prendre des risques est votre nouvelle devise. Vous n'avez peur de rien. Avec tout ça, belle journée, bon mercredi.
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3: Merci Alan, bon mercredi à toi et puis à demain jeudi pour d'autres matins pas chagrin et d'autres petites chroniques et horoscopes. La musique est là pour vous satisfaire. On revient d'ici quelques minutes pour se dire au revoir et parler de la petite nouveauté du jour.

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1: Et nous voici arrivés à la fin de ces matins pas chagrin pour ce mercredi. On revient bien sûr dès demain matin, même heure, même radio. Soyez fidèles à votre radio, soyez fidèles au matin pas chagrin. N'oubliez pas que nous sommes là tous les jours pour vous divertir un maximum. On se quitte comme à l'accoutumée avec la petite nouveauté du jour.
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1: Notre nouveauté de ce jour va faire du bruit à mon avis, on l'entendra certainement pas mal cet été. Alors c'est pas vraiment nouveau puisque à l'origine le titre est sorti en 1982 avec Monsieur Dave Stewart à la basse et le groupe s'appelait Indeed. Ça c'était Last Night EDG Save My Life, c'est repris ici par Labac, c'est pas mal fait, ça change un peu du rythme mais on entend quand même ce fameux riff de batte pendant tout le morceau. Donc on écoute la nouvelle version Last Night EDG Save My Life. Ciao ciao, bye bye et à demain si vous le voulez bien.

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1: Voici ma sélection télé pour ce mercredi 20 mai avec ce soir sur TF1 les séries américaines Grey's Anatomy et Chicago Med. Sur France 2, autre série, L'Or Bleu à 21h10. C'est français, c'est inédit. Sur France 3, 1936, Le Front Populaire entre joie et colère, documentaire. Sur M6, Top Chef présenté par Stéphane Rothenberg. Sur TMC, Retour vers le futur 2 avec Michael J. Fox et Christopher Lloyd. Sur TFX, Cleaners, les experts du ménage. Ce soir, sur T18, la série Munch avec Isabelle Nanty. Enfin sur Sister, Too Fast, Too Furious avec Paul Walker. Film, bon zapping.

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3: Salut tout le monde, très heureux de vous retrouver sur la radio. Comme chaque semaine, on se retrouve à la même heure pour la révélation du Top Tonic. Très heureux de vous faire découvrir ce nouveau classement. Vous avez bien sûr passé la semaine à voter pour tous les artistes préférés et les faire grimper dans ce classement. Vous pouvez bien sûr continuer de voter via le site de la radio ou sur toptonic.org. Avant de découvrir ce nouveau classement, voici les sorties. Enfin, cette semaine, il y a une seule sortie. La voici.
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0: Dieu nous quitte cette semaine. Il aura tout de même fait un beau parcours, 15 semaines de présence. Il aura atteint la deuxième place. Il avait chuté de 2 positions la semaine dernière et s'est classé à la dernière place avec End of Beginning. C'est donc l'unique sortie de cette semaine. Voici désormais votre tout nouveau classement.
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0: Et c'est au tour désormais de One Republic de prendre la dernière place du Top Tonic avec Need Your Love. Ce single perd 2 places.
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0: Pour sauver One Republic, vous savez ce qu'il reste à faire. Voter via le site de la radio ou sur toptonic.org. One Republic qui se trouve à la dernière place de ce classement avec Need Your Love.
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0: Madonna est de retour dans le classement du Top Tonic après la Bambola. Elle arrive à la 18e place en compagnie de Peggy Gou avec le single I Feel So Free que nous allons écouter bien sûr tout de suite. Et puis juste après, à la 17e place, on retrouvera Angèle qui perd 3 places cette semaine dans le Top Tonic avec What You Want.
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1: Angèle, que nous avons pu avoir le plaisir d'écouter avec son single What You Want, elle est 17e au Top Tonic. Elle chute cette semaine, elle perd 3 places. Voici la suite, c'est au tour de Miley Cyrus de faire son apparition sur la radio. Elle est 16e avec Younger You, elle perd une position pour une 8e semaine dans le Top Tonic.
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0: Miley Cyrus à l'instant avec Younger You. Elle est 16e au Top Tonic. Elle perd une place.
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La semaine dernière, Bruce Springsteen remontait dans ce classement, il avait gagné 2 places et cette semaine, il en perd 4 avec Streets of Minneapolis, il se retrouve 14e.

0: Pas de changement pour le groupe BTS avec Swim qui conserve la 12e place. Ils entament ainsi leur 8e semaine de présence dans les Top Tonic. Et puis juste après, on retrouvera sur la radio les Rolling Stones entrés la semaine dernière avec le single In The Stars. Ils réalisent une belle progression, 5 places de gagné et se classent donc à la 11e position.
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1: Comme toutes les semaines, vous avez rendez-vous avec vos hits préférés sur la radio, le classement du Top Tonic. Voici les deux prochains hits de ce classement. À la 10e place, on retrouve Teddy Swims avec Mr. Know It All. Et puis à la 9e, c'est Come On Whitcomb avec Kingdom of Fear. Il ne bouge pas par rapport au classement.

0: Allez, on va retrouver maintenant sur la radio les deux prochains hits de ce classement. Numéro 7, Owen James avec When I Stand, perd 4 places. Et puis le 6ème, c'est Alex Warren qui lui aussi descend dans ce classement. Il perd 2 positions avec Fever Dream.
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0: Josh Fawaz, le DJ australien qui s'est fait un nom grâce à ce remix et il cartonne Like a Prayer. Il est cinquième au Top Tonic.
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0: Et avec ce titre, nous sommes entrés dans le top 5 de cette semaine.

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1: Et voici donc le nouveau podium du Top Tonic sur la troisième marche entrée. La semaine dernière, The Chemical Brothers réalise la plus forte progression, 14 places de gagner avec Go. Et ça débarque tout de suite sur la radio.
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0: pour les deux premières places de ce classement du Top Tonique de cette semaine. Voici Olivia Rodrigo avec Drop Dead. Elle gagne 5 places, c'est une belle progression. Et enfin, on termine donc avec la première place, The Second Voice avec Let Me Be, toujours numéro 1 du Top Tonique depuis 4 semaines. Je vous laisse donc avec ces deux premiers titres. Je vous rappelle que pour voter, ça se passe sur le site de la radio, sur toptonique.org. Passez une très bonne semaine, à très très vite, bye bye.
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1: Bonjour, aujourd'hui 20 mai, nous fêtons les Bernardins. C'est aussi la journée mondiale de la métrologie et la journée internationale des abeilles. C'est le 20 mai 1944 que naissait Joe Cocker, qui nous a quittés en décembre 2014, et en 1974, naissance du rugbyman puis entraîneur Christophe Dominici, décédé en novembre 2020. Joyeux anniversaire à Stéphane Collaro, né le 20 mai 1943, à Armand Altaï, né en 1944, à Cher, né en 1946, au footballeur camerounais Roger Mila, né en 1952, au journaliste et animateur de questions pour un champion Samuel Etienne, né en 1971, à Elsa Lunghini, né en 1973, et au coureur cycliste Christopher Froome, né le 20 mai 1985. C'est aussi le 20 mai 2019 que nous quittait le pilote automobile autrichien Niki Lauda, né en février 1949, et en 2020, disparition de celle qui restera pour toute une génération Madame Bellefeuille des filles d'à côté, Dan Simkovic, né en avril 1954. Le 20 mai 1875, un traité international sur la Convention du Maître est signé à Paris. Il établit une autorité mondiale dans le domaine de la métrologie. En 1927, Charles Lindbergh décolle de New York à bord du Spirit of St. Louis pour tenter la première traversée de l'Atlantique en monomoteur sans escale. En 1932, ce sera au tour d'Amelia Earhart de décoller pour devenir la première femme à traverser l'Atlantique en solitaire. Enfin, le 20 mai 2007, le 400e épisode des Simpsons est diffusé aux États-Unis. Le dicton du jour, à la Saint-Bernardin, plus de gelée, ne crains. Demain, vous penserez à fêter les Constantin.

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2: Bonjour, un juge d'instruction va enquêter sur le maire du Havre, Édouard Philippe, pour des faits présumés de détournement de fonds publics, favoritisme, prise illégale d'intérêt et concussion. Une lanceuse d'alerte avait dénoncé ces faits présumés en septembre 2023 auprès du parquet national financier qui avait ouvert une enquête et mené des perquisitions à la mairie et au siège de la communauté urbaine du Havre. L'Assemblée nationale vote aujourd'hui la proposition de loi organique pour élargir le corps électoral de Nouvelle-Calédonie, gelé en 1988 pour préserver le poids politique des Kanaks. Aux élections provinciales, il pourrait bientôt s'ouvrir aux natifs de l'archipel. Le ministre de la Justice, Gérald Darmanin, affirme qu'il veut une loi sur l'imprescriptibilité des viols sur mineurs. Pour l'heure, une victime de viol survenu dans l'enfance peut porter plainte jusqu'à l'âge de 48 ans, le délai de prescription étant de 30 ans à compter de sa majorité. Le scandale délai infantile, les lacunes de l'État et des industriels sur la gestion de la crise pointés du doigt par un rapport parlementaire. Dans la perspective de crise future, les rapporteurs émettent 14 recommandations, notamment de mieux encadrer les matières ajoutées, de renforcer les contrôles indépendants en les faisant financer par les industriels et d'améliorer les procédures d'alerte. Trois concerts de Patrick Bruel prévus en décembre au Québec sont annulés. La nouvelle tournée du chanteur doit débuter dans un mois avec 58 dates, initialement prévues en France, Belgique, Suisse et Québec. Donc, une pétition signée par des organisations et militantes féministes a demandé l'annulation de ces dates. Cet appel revient à tenter de faire pression sur la justice, selon l'avocate de l'artiste. C'est la fin de ce flash, une très bonne journée à notre écoute.
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Bonjour tennis, la numéro 1 française Loïse Boisson de retour sur le circuit depuis un mois après une longue blessure. S'est inclinée hier au deuxième tour du WTA 500 de Strasbourg. Elle a été battue par la Canadienne Victoria Mboko, 9e mondiale, 6-4, 6-3. Mboko affrontera en quart de finale sa compatriote Leila Fernandez qui s'est imposée contre la Polonaise Magda Frech. Boisson, demi-finaliste surprise l'an dernier à Roland-Garros, défiée sur la terre battue alsacienne, sa première adversaire du top 10 mondial depuis son retour sur les courts. Tennis toujours, 5 Français étaient présents dans le tableau de l'ATP 250 de Hambourg pour une dernière répétition avant Roland-Garros, mais un seul verra les 8e de finale, Hugo Humbert. Le 34e mondial faisait son entrée en lice hier face au 190e Justin Angel, invité par les organisateurs, et le Messin a souffert, mais a fini par l'emporter après 2h22 de jeu au tie-break du 3e set, score final 6-3, 3-6, 7-6. Une enquête administrative a blanchi les entraîneurs du club de gymnastique d'Avoine Beaumont, Gina et Marc Chirilchenko. Ils avaient été suspendus provisoirement de compétition internationale par la Fédération française à la suite d'accusations d'emprise et de maltraitance, notamment par leur ancienne protégée Kayla Nemour, médaillée d'or au JO de Paris en 2024. Rugby, la Pro D2 est décidément un championnat attractif. Mardi, via son site internet officiel, la Ligue Nationale a annoncé que le championnat de France de 2e division avait battu pour la 3e année consécutive son record d'affluence. Lors de cette dernière saison régulière, c'est plus d'1,5 million de spectateurs qui se sont retrouvés dans les différents stades. Sur un an, les enceintes de ce championnat ont vu une hausse d'affluence de plus 7%. Sur les 3 dernières années, on parle d'une hausse de 13%. Cyclisme, grand favori du contre-la-montre individuel du Giro, Filippo Ganna s'est imposé hier sans difficulté. Jonas Vingegaard, décevant, a dû se contenter de la 13e place, si bien qu'Afonso Eulalio conserve le maillot rose un jour de plus. C'est la fin de ce Flash Sport, une très bonne journée à notre écoute.

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1: Bonjour à tous, dans l'actualité cinéma du jour, on parle de la sortie du film L'objet du délit dans les salles de cinéma dès le 27 mai prochain, avec notamment Agnès Jaoui et Daniel Auteuil. Dans les coulisses d'une ambitieuse production de l'opéra Les Noces de Figaro, les tensions montent lorsqu'une accusation d'agression sexuelle éclate, mettant en péril la production et forçant chacun à prendre position. Les conflits d'opinion et de génération se font chaque jour, et comme toujours donc chez Agnès Jaoui, le rire n'est jamais loin du drame. L'objet du délit, comédie dramatique signée Agnès Jaoui avec Daniel Auteuil et donc Agnès Jaoui dans les salles de cinéma, ça se passera dès le 27 mai prochain. On se retrouve très vite avec d'autres films à découvrir.

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2: Alain Souchon, quelques chiffres pour démarrer le Storytube 80 du jour. Le huitième album du chanteur s'appelle Ultramoderne Solitude. Il est sorti en 1988. Il s'est vendu à 334 000 exemplaires. En voici le titre éponyme.

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1: C'est le 21 avril 1986 que le groupe Téléphone se sépare. Jean-Louis Aubert se lance dans une carrière solo. Louis Bertignac et la bassiste Corinne Marieno forment un nouveau groupe qui s'appelle Les Visiteurs et enregistrent ces idées-là.

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2: Et justement, en 1980, nous y sommes avec la chanson suivante, celle de Michel Berger, Quelques mots d'amour. La chanson est parue sur l'album Beau Séjour.

C'est en 1982 que Julien Clerc sort son album studio Femme Indiscrétion Blasphème. Les paroles sont de Jean-Loup Dabadie comme d'habitude et Julien Clerc compose les musiques. Voici Femme, je vous aime.

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1: J'oublierai ton nom, la chanson interprétée par Johnny Hallyday, Carmel, est sortie en album, sur l'album Gang d'ailleurs, en 1986. Elle est parue également en single début 1987. La chanson a été écrite par Jean-Jacques Goldman et Michael Jones.

Pour cette chanson, nous parlions des deux compères, Jean-Jacques Goldman et Michael Jones. Nous allons un peu déborder le cadre du Storytube 80 pour un enregistrement réalisé en 1990, des deux compères accompagnés de Carole Fredericks à nos actes manqués, un extrait de leur album éponyme.

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2: Alors, avec Frédéric Coleman et Jones, nous avons un peu extrapolé et débordé dans les années 90, dans le tout début des années 90. Avec Jean-Patrick Cavdevielle, on va se retrouver à l'opposé, si j'ose dire, puisque nous sommes en 1979. Ce n'est pas grave. On va écouter Canter dans le désert, une chanson de son premier album, Les enfants des ténèbres et les anges de la rue. Cette chanson, Canter dans le désert, est pratiquement sa chanson la plus célèbre. Elle a été considérée comme une critique au vitriol de la classe politique en général en cette fin des années 1970, début des années 80.

Retour à nos fondamentaux, si j'ose dire, les années 80, puisque nous sommes dans le Storytube 80, avec Jean Schultheis, un auteur, compositeur, interprète français, évidemment, et pratiquement son tube le plus connu, Confidence pour Confidence, sorti en 1981.

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1: En 1985, sortait le troisième album du groupe Indochine. Le titre le plus marquant de cet album, c'était Canary Bay. Il faisait référence à l'homosexualité féminine.

Elle ne voyait aucune liaison entre Canary Bay et Destinée de Guy Marchand que nous allons écouter. Une chanson qui est sortie en 1982. Elle avait été écrite par Guy Marchand. Elle avait, la musique était composée par Vladimir Cosma. C'était pour le film Les Sous-doués en vacances. On l'écoute.

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2: L'album Fragile de Francis Cabrel est sorti en 1980. Il a été certifié album de diamant puisqu'il a été vendu à plus de 1 million d'exemplaires. Et dedans, il y avait L'encre de tes yeux.

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Bonjour, aujourd'hui 20 mai, nous fêtons les Bernardins. C'est aussi la journée mondiale de la métrologie et la journée internationale des abeilles. C'est le 20 mai 1944 que naissait Joe Cocker, qui nous a quittés en décembre 2014, et en 1974, naissance du rugbyman puis entraîneur Christophe Dominici, décédé en novembre 2020. Joyeux anniversaire à Stéphane Collaro, né le 20 mai 1943, à Armand Altaï, né en 1944, à Cher, né en 1946, au footballeur camerounais Roger Mila, né en 1952, au journaliste et animateur de Questions pour un champion Samuel Etienne, né en 1971, à Elsa Lunghini, né en 1973, et au coureur cycliste Christopher Froome, né le 20 mai 1985. C'est aussi le 20 mai 2019 que nous quittait le pilote automobile autrichien Niki Lauda, né en février 1949, et en 2020, disparition de celle qui restera pour toute une génération Madame Bellefeuille, des filles d'à côté, Dan Simkovic, né en avril 1954. Le 20 mai 1875, un traité international sur la Convention du Maître est signé à Paris. Il établit une autorité mondiale dans le domaine de la métrologie. En 1927, Charles Lindbergh décolle de New York à bord du Spirit of St. Louis pour tenter la première traversée de l'Atlantique en monomoteur sans escale. En 1932, ce sera au tour d'Amelia Earhart de décoller pour devenir la première femme à traverser l'Atlantique en solitaire. Enfin, le 20 mai 2007, le 400e épisode des Simpsons est diffusé aux États-Unis. Le dicton du jour, à la Saint-Bernardin, plus de gelée, ne crains. Demain, vous penserez à fêter les... Constantin.

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1: Voici ma sélection télé pour ce mercredi 20 mai avec ce soir sur TF1 les séries américaines Grey's Anatomy et Chicago Med. Sur France 2, autre série, L'Or Bleu à 21h10. C'est français, c'est inédit. Sur France 3, 1936, le front populaire entre joie et colère, documentaire. Sur M6, Top Chef, présenté par Stéphane Rothenberg. Sur TMC, Retour vers le futur 2, avec Michael J. Fox et Christopher Lloyd. Sur TFX, Cleaners, les experts du ménage. Ce soir, sur T18, la série Munch, avec Isabelle Nanty. Enfin sur Sister, Too Fast, Too Furious, avec Paul Walker. Film Bon Zapping.

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2: Bien, bonsoir à tous, 18h29, on démarre pile poil à l'heure et je reçois ce soir l'association Les Apaches qui vient nous présenter son festival Festive Ask et qui est représenté ce soir par Thierry. Bonsoir Thierry.
3: Bonsoir.
2: Voilà, donc écoutez Thierry, nous allons vous présenter un peu cette association et puis après on va rentrer dans le vif du sujet et parler de ce... En plus j'ai vu que c'est les 18 ans, ça y est, vous êtes majeur.
3: Oui, c'est ça. 18e édition, mais 20 ans en fait, puisqu'on a eu deux années blanches.
2: Deux années blanches, effectivement.
3: On parlerait tout à l'heure éventuellement.
2: Allez, mais écoutez, je vous écoute, présentez-nous cette association.
3: Eh bien, alors les Apaches, c'est une association qui est née au départ d'un groupe de punk rock local, les Apaches, voilà, qui a tourné pas mal sur le devant de la scène française dans les années 90, et avec des groupes de tout premier plan, et puis qui, à force de tourner de festival en festival, s'est dit pourquoi pas ici, pourquoi pas chez nous. Et donc ils ont fait le pari de lancer quelque chose avec les moyens du bord, de briquet de broc, plein de bonne volonté, plein d'énergie. Et puis c'était il y a 20 ans, la première édition, 2006, et puis aujourd'hui 2026, donc ça fait 20 ans. On le disait tout à l'heure, c'est la 18e édition, puisqu'il y a eu deux années blanches, une année de Covid, et puis une année sans, parce que totalement désargenté, donc
2: voilà. D'accord.
3: Voilà, donc comme quoi la bonne volonté, ça permet de durer.
2: Oui, oui, la preuve. Et vous, au niveau bénévole, tout ça, c'est bon, vous avez ce qu'il faut pour ce que un festival comme vous allez nous présenter, c'est quand même, il faut du monde.
3: Alors, les bénévoles, pour être honnête, on est encore en train de... On finit le recrutement, parce que c'est quand même dans deux semaines.
2: Oui, oui.
3: Qu'on a le noyau dur, il est là depuis le début. Pardon, et puis... En fait, comme c'est un milieu aussi un peu alternatif, il dit, mais tu sais que tu peux compter sur moi, oui, mais quand, à quelle heure,
2: voilà.
3: Mais bon, globalement, je pense qu'on va, comme chaque année, on va y arriver, on s'arrache un peu les cheveux au dernier moment, mais ça va le faire.
2: Ça va le faire, ouais. Donc c'est le 6 juin, c'est ça?
3: C'est ça.
2: C'est sur une journée?
3: Oui, sur une journée, ça fait... On a essayé quelques années sur deux jours, mais l'investissement et l'investissement financier, juste énorme. Donc voilà, on a décidé de réduire la voilure, parce que, et notamment depuis le Covid, ça coûte horriblement cher.
2: Bien sûr, oui. Donc c'est un samedi, j'ai pas regardé.
3: C'est samedi 6 juin.
2: 6 juin, et ça démarre à
3: ouverture des portes, voilà, vers 18h.
2: D'accord.
3: Et puis vous avez 6 groupes.
2: Oui, c'est ce que j'ai vu sur le dossier.
3: Pour 25€. Donc, peut-être on reparlera de la programmation tout à l'heure, je ne sais pas comment ça va se dérouler.
2: Oui. Ou on peut passer un petit morceau déjà si vous voulez.
3: Avec grand plaisir.
2: Alors, je ne sais pas, moi j'ai Rue Quétanou.
3: Eh bien, la Rue Quétanou.
2: Alors, vous pouvez nous parler un peu de ce groupe?
3: Alors, la Rue Quétanou, c'est un groupe phare de la chanson rock, chanson engagée française depuis... Je pense, je dirais 20-30 ans facilement.
2: D'accord.
3: C'est un groupe de tout premier plan. Voilà, qui passe à Bordeaux demain soir. Mais c'est complet. Et tous les concerts où ils sont prévus autour, là, dans les environs, c'est complet. Chez nous, il reste encore de la place. Donc voilà.
2: D'accord.
3: C'est un pari qu'on fait, de faire venir une tête d'affiche de Staccabi chez nous. Parce que, je pense que ça va amener du monde. Et puis, c'est un peu un des objectifs de l'association, c'est d'amener des groupes de tout premier plan

0: 14 ans, disons-le.
1: Mmh, mais aussi, oui. Oui.
0: Et puis, alors certes, c'est une somme, mais bon, voilà, ça permet aussi de, d'avoir un petit peu de monnaie dans la poche, bon, pour boire un verre. Et puis, bah, voilà, ça permet, pour un prix modique, d'avoir quand même 6 groupes dans, ouais, la soirée, dont 2 de tout premier plan.
1: Ça fait, voilà,
0: c'est 27 euros ce soir, demain soir c'est 27 euros la rue qui est à nous seuls à Bordeaux, quoi.
1: Oui, voilà, donc ça donne déjà l'idée de, voilà. En nombre d'heures, vous savez combien ça...
0: Ah ben ça va aller de 19h on va dire jusqu'à 1h du matin à peu près.
1: Donc, d'accord, donc la soirée est bien remplie.
0: Ah oui, les 6 groupes vont s'enchaîner. Il y a une scène principale et puis une petite scène qui va faire justement les changements de plateau, oui, pour la grande scène. Donc voilà, donc ça devrait alterner si tout se passe bien, on espère, on a tout calculé pour. Donc, voilà.
1: Au niveau infrastructure, comment vous faites? Parce que est-ce que c'est pas un grand village,
0: On rase le centre-ville, on reconstruit après. Non, mais pendant très longtemps, on était, donc, pour ceux qui connaissent le village, des d'anciennes carrières à l'entrée du village. Et puis, pour des raisons de praticité, parce qu'il fallait amener l'eau, l'électricité, il fallait sécuriser tout. Donc, c'était beaucoup de travail et beaucoup de frais. Mmh. Du coup, on a fait ça depuis 2 ans. Là, on fait ça sur la place au centre du village, devant la mairie, école et salle des fêtes, pour ceux qui connaissent. Et voilà, et c'est assez sympa. Ça change d'ambiance.
1: Tout à fait.
0: Voilà, en termes de logistique. Et puis, à l'intérieur, vous trouverez de quoi vous abreuver, vous restaurer. Il y a la bière locale, je ne sais pas si on peut la citer.
1: Oui, mais, bien sûr, on peut ici.
0: Qui est faite dans le village, la Tribu Zita. Donc, il aura son stand. Il y aura aussi des bières classiques. Voilà. Et puis, là encore, c'est pareil pour tout ce qui est boissons, petite restauration. Ben, on fait le choix de pas cartonner. Voilà, donc le sandwich mou à 7 euros, bon, non, c'est pas la politique du lieu, quoi. Donc voilà, on...
1: C'est vous qui gérez la restauration ou c'est food truck qui...
0: Non, c'est nous. Mm. Pour plusieurs raisons, mais parce que c'est pareil, un food truck, le gars, il faut qu'il rentabilise sa soirée, donc il peut pas se permettre de faire un sandwich avec 2 saucisses à 4 euros, il peut pas.
1: Et puis vous avez plus de retombées financières en les faisant.
0: On a plus de retombées, alors après on a plus de risques, parce que si on vend pas tout, voilà, c'est perdu, mais je trouve que ça reste dans la philosophie un peu aussi do it yourself, quoi. Hein, mm-hmm. Et pas déléguer l'alimentation à un tel. Et puis surtout après, puis ça prend de la place, et puis il faut de l'énergie, et puis il faut. Il y a aussi des contraintes. Hein,
1: avec un
0: food truck. Voilà. Et puis je crois que le caractère principal, c'est justement qu'avec un food truck, on ne peut pas proposer un casse-croûte décent à moins de 7 euros.
1: Oui, tout à fait.
0: Nous on a fait le parti inverse. Voilà, on a des, si je peux l'annoncer, mais enfin des sandwichs grillades à 4 euros, bon.
1: C'est plus que raisonnable.
0: C'est très raisonnable.
1: D'accord. Allez, on va écouter une autre tête d'affiche de votre festival.
0: Oui.
1: C'est Tagada, vous pouvez dire
0: Tagada Jones. Ouais, Tagada Jones, c'est pareil, un groupe. Alors, c'est pas le même style que la rue qui est à nous. Là, on est vraiment dans du bon gros punk rock traditionnel, qui tient le devant de la scène depuis 30 ans. Enfin voilà, c'est un groupe phare, mythique, au même titre que les Shérifs, peut-être ils sont moins en No One Is Innocent, enfin voilà, des groupes de tout premier plan.
1: D'accord. Quand vous avez lancé ce festival avec ce style de groupe, il n'y a pas eu des réticences au niveau de la mairie de...
0: Si, parce que c'est en milieu rural, les gens...
1: Il y a toujours des bruits qui courent, des
0: cinéas. Oui, voilà, ouais. Les gens, c'est Charlie Couture qui disait qu'on a peur de tout ce qu'on connaît pas, de tout ce qu'on comprend pas et de tout ce qui est pas comme nous. Alors effectivement, quand ils ont voulu arriver, ces gens avec des tenues un peu bariolées, des crêtes sur la tête, des chiens, punk à chien, quoi, je veux dire. Et puis, ils se sont rendus compte qu'il se passait rien de particulier, que c'était même souvent des gens gentils. Il n'y a jamais eu de vrai débordement. Il y a, mais comme dans tous les lieux, oui, on rassemble, même avec des gens très bien, la fête du village, il y a des gens qui s'accrochent. Bon, voilà. Donc, mais il n'y a jamais eu vraiment d'événement majeur. Les gens se sont rendus compte qu'ils étaient peut-être qu'esthétiquement, c'était une autre esthétique,
1: oui, voilà,
0: un autre mode de vie, mais c'était des gens tout à fait respectables, agréables, avec qui on pouvait très bien vivre en bonne entente.

0: voilà.
1: D'accord. Donc on va écouter un morceau de Tagada Jones. Donc j'avertis les auditeurs d'RCL, c'est pas du tout
0: c'est pas la même ambiance.
1: C'est pas la même ambiance de ce qu'on passe d'habitude, mais c'est bien que RCL c'est Radio Champ Libre et nous on veut que ça soit ouvert à toutes les chansons, les musiques, comme ça. Donc, voilà.
0: Vive la diversité culturelle.
1: Voilà, tout à fait. Et là c'est le titre Mort au camp, comme ça au moins
0: on sait où on va.
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1: Voilà, nous reprenons le cours de l'émission. Qu'est-ce que... Oui, on en parlait bien sûr en antenne. Votre jauge pour Maxi que vous autorise.
2: Voilà, nous, on espère entre 800 et 1000 personnes.
1: D'accord.
2: Voilà, donc après, les lieux font que... Je ne suis pas certain qu'on pourrait accueillir davantage. Pardon. Mais bon, notre budget, il est calculé sur cette jauge-là à peu près.
1: D'accord.
2: Et voilà, quoi, si on y arrive, ce sera très bien.
1: Et comme on disait, vous êtes tributeur de la météo, donc ah s'il fait beau, bien sûr.
2: Toujours, ça c'est le problème des festivals. C'est, bon, voilà, il y a une partie d'aléas.
1: Bien sûr, oui.
2: Et alors certaines années, effectivement, on n'a pas eu de chance. Et puis bon, ben voilà, quand même, c'est le mois de juin. On mise sur le beau temps,
1: on mise
2: sur le réchauffement climatique.
1: Voilà. Qu'est-ce que, au niveau hébergement, des gens qui viennent de loin sûrement.
2: Voilà, ouais. Donc il y a traditionnellement un parking pour les camions aménagés. Là, et puis il y a un terrain à côté où les gens pourront, alors non pas poser leur voiture, mais au moins poser une tente. Un espace aménagé, bon avec, alors ce sera rudimentaire, hein, c'est toilettes sèches. Éventuellement un point d'eau, enfin d'eau, comment dire, pas forcément de l'eau potable.
1: D'accord.
2: Mais qui permettra éventuellement bon, de se débarbouiller vite fait ou... voilà. Donc il y aura de quoi poser des tentes au moins.
1: Voilà.
2: Donc... Et puis pour les camions, tous les ans, il y a un espace aménagé puisque ça, c'est un public qui est fidèle.
1: D'accord.
2: C'est une constante, ça, les camions.
1: D'accord. Et vous, alors, au niveau organisation, vous démarrez sûrement pas le jour même?
2: Ah mais en plein
1: déjà.
2: D'abord de toute façon
1: oui,
2: je veux dire là voilà d'ici quelques semaines enfin dans 15 jours on est dedans on va souffler un peu puis dans un mois et demi on va se retrouver pour faire le bilan et puis pour voir si on repart et l'année prochaine et si oui sous quelle forme et puis parce que l'association fait aussi d'autres choses donc ce qu'on appelait les nuits atypies.
1: D'accord, oui.
2: Qui sont des soirées beaucoup à jauge plus réduites, hein, 150-200 personnes, avec des soirées qui peuvent être rock, des soirées électro pour les jeunes. La dernière était enfin, ça fait deux fois qu'ils en font une, c'est un pur succès à chaque fois.
1: D'accord.
2: C'est des vingtenaires. Mmh. Et qui ont pris en main l'association pour un week-end et qui se débrouillent bien.
1: Qui se débrouillent bien, d'accord.
2: Voilà, donc c'est un travail à l'année. Après, il faut aller chercher des subventions, des financements. Voilà, courir après le matériel.
1: J'allais venir là-dessus. Est-ce que des subventions du département.
2: On a deux subventions. On a la commune d'Ascq. Et puis la communauté de communes,
1: d'accord.
2: Voilà, du Front Sadé qui nous aide. Je crois qu'on n'a jamais demandé à la région et le département, on a demandé, mais on n'a jamais réussi à avoir.
1: D'accord.
2: Donc voilà. Puis après, on a des. Donc merci d'abord aux institutionnels qui nous soutiennent, qui nous subventionnent, qui nous aident. Et puis après, on a des donneurs privés, des mécènes, des sponsors. Mmh. Je ne sais pas comment il faut les appeler. Voilà, qui nous soutiennent financièrement. Et puis il y a aussi, faut le citer, des mairies environnantes qui nous aident non pas en numéraire, mais en prêt de matériel. Donc, ce qu'on nous prête, c'est ça de moins à louer ou à acheter. Ouais. Donc, voilà, ça a une valeur. Ça a une valeur. Et donc, merci à eux. Et puis, voilà. Et puis, en termes de bénévoles, on est une équipe d'une douzaine, on va dire,
1: d'accord,
2: à l'année. Et puis, là, on va monter à peut-être 50, 60 pour le week-end du festival. Là, ça commence parce qu'il faut commencer à courir à droite, à gauche, réserver, chercher le matériel. Là, ça commence à
1: devenir
2: dur, quoi.
1: Ouais, ok. on va écouter le troisième morceau. C'est le groupe Bad Trip.
2: Voilà, avec un joli jeu de mots,
1: voilà.
2: Qui est avec une esthétique un peu, c'est plutôt orienté métal, et avec une esthétique un peu gore. Moi, ça, je sais pas, à chaque fois que je les, alors quand on les écoute, bon, on s'en rend pas forcément compte, mais quand on les voit, il y a une esthétique, moi, qui me fait un peu penser au Rocky Horror Picture Show, pour ceux qui connaissent. Faut être vieux, hein, faut avoir mon âge. c'est la seule comédie musicale que je supporte à titre personnel. Voilà, qui se passe dans un château hanté.
1: D'accord.
2: Et donc voilà, ben c'est un collectif qui nous arrive de Marseille, et pareil, qui est mixte, il y a des hommes et des femmes, chant, guitare, et puis c'est pareil, une espèce de sauce qui marche bien.
1: Donc là, je vous ai choisi, alors j'ai bien aimé, alors il y a bien sûr de nombreux titres, j'ai la Madrague des Maccabées.
2: Allons-y pour la Madrague.
1: Alors le clip est pas mal, c'est sur une plage, c'est formidable, mais à la radio, on le ressent nettement moins. Allez, et puis on se retrouve tout de suite après.
2: À tout de suite.

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1: Voilà, on se retrouve pour la fin de l'émission. Donc, on reçoit l'association Les Apaches qui nous présente son Festive Ask. C'est la 18e édition, qui est en fait normalement 20e, mais comme on nous a expliqué, il y a eu deux années blanches. Voilà, écoutez, pour conclure, Thierry, qu'est-ce que vous pouvez nous dire et qu'est-ce que vous pouvez vous souhaiter?
2: Nos souhaits, c'est que d'abord, on arrive à remplir. Deuxièmement, que les gens soient contents, parce que c'est quand même l'objectif, c'est de faire plaisir à notre public. L'idée, c'est quand même fondamentale, c'est d'amener la culture sur le territoire, pas être obligé de courir les gros festivals qui peuvent envoyer des prix prohibitifs avec du sandwich mou à 7 euros et la bière à 5 ou 6. C'est pour que les gens du cru, et sans forcément avoir un budget considérable, ne puissent avoir accès à des prestations de premier plan. Ça, c'est l'objectif premier. Qu'est-ce qu'on peut nous souhaiter? Qu'il fasse beau, surtout. Voilà, oui. Et puis, que le public soit au rendez-vous, que les prestations soient à la hauteur de ce qu'on espère, de ce qu'ils sont capables de faire d'habitude. Et puis, voilà. Et puis, il ne faut pas hésiter à venir, parce que c'est vraiment un public de tous âges. Il y a des enfants, il y a des anciens, il y a... toutes les générations sont représentées, c'est très familial, contrairement à ce qu'on pourrait croire.
1: Oui, c'est vrai qu'on n'y pense pas au premier abord.
2: Non, c'est vraiment c'est une culture de village qui est au sein d'un festival, alors effectivement marqué, estampillé, musique amplifiée. Il est estampillé à la base punk rock, mais bon, vu la programmation, alors il y a une base rock clairement, mais c'est vrai que c'est de moins en moins... sélectif, on va dire.
1: Oui,
2: l'idée, c'est de faire une programmation qui reste cohérente, mais assez large, pour pouvoir plaire à peut-être pas à tout le monde, parce qu'on peut difficilement plaire à tout le monde, mais voilà, ne pas exclure non plus et rester le plus ouvert possible.
1: Tout à fait. Est-ce que vous pouvez nous redonner un peu votre programmation avec les différents groupes?
2: Oui, tout à fait. Donc, on a La Rue qui est à nous. On a Tagada Jones, on a Bad Trip, donc les trois extraits que vous avez écoutés. On a aussi un groupe local, plus local, on peut pas faire, qui s'appelle Die Cabine. On a un groupe qui nous vient de Toulouse, qui s'appelle El Comunero, qui avait des accroches locales, qui reprennent, historiquement, ils reprennent des chants républicains espagnols, ils les ont un petit peu rockisés, puis là maintenant, ils sont éloignés des chants historiques, mais ils composent toujours dans cette même veine. Et puis on a Matteo en solo, qui est un jeune artiste touche à tout, assez rock'n'roll, bien déjanté comme on aime. Voilà.
1: D'accord. Ouais, donc une belle soirée en prévision. Donc RCL est ravi de pouvoir un peu communiquer sur ce festival.
2: Et merci RCL de nous laisser nous exprimer, de nous inviter.
1: Mais il n'y a pas de souci à ça. Voilà. Donc je vous retrouve mercredi prochain. Je ne sais pas encore quel est l'invité. Moi je vous retrouve dimanche en direct de Jean-Zac. Voilà, on va essayer une grande première pour RCL. On va faire du direct carrément sur peut-être sur le festival l'année prochaine, mais bon, c'est pas mal de technique et on va essayer, on croise les doigts. Voilà, je vous souhaite une bonne soirée et à mercredi prochain.

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